0: et tandis que le feu sacré éclaire à nouveau tous les villages de la Gaule, un murmure s'élève des cendres. Quelque part, dans l'ombre, une nouvelle quête attend.
1: Son album a pour titre « La quête du feu sacré ». Vous venez d'écouter l'interview de Bardix le Gaulois réalisée pendant le printemps de Bourges, une séquence enregistrée le samedi 18 avril 2026. Et bien voilà, ça y est, on arrive au morceau de conclusion.
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1: Convecteur temporel enclenché sur l'année 1993 avec Laurent Garnier, un nom qui, à lui seul, raconte une bonne partie de l'histoire de la musique électronique en France. Il est DJ, producteur, passeur infatigable, animateur radio aussi. Il est l'un des premiers à avoir fait le lien entre les scènes de Détroit, de Manchester et des clubs français à la fin des années 80. En 1993, il sortait un EP devenu culte, À bout de souffle, un titre déjà chargé de sens, à une époque où la scène électronique française est encore en train de se structurer, voire de trouver sa voie. Et dans cet EP, il y a le mythique Wake Up, un morceau manifeste, une invitation à sortir de la torpeur et à écouter autrement, à entrer dans quelque chose de plus profond que la simple musique de club. Et puis il y a aussi ce contexte, une sortie chez Fnac Music Dance Division, un label disparu aujourd'hui, mais qui à l'époque a joué un rôle clé en rendant la techno accessible, visible, presque légitime dans les bacs d'un grand public. Et ce soir, ce n'est pas la version que tout le monde connaît qu'on va se redécouvrir, c'est le Balou Mix de Wake Up, une relecture plus rare, moins compilée à l'époque et pourtant, ça reste dans les grandes anthologies techno des années 90. Wake Up, c'est une sorte d'étincelle qui fait sauter le bouchon, l'énergie brute pour transformer la nuit en marathon sans fin. Alors, on éteint les lumières, on monte le son et on se souhaite la plus belle des nuits blanches. La tracklist et le podcast de l'émission seront très prochainement disponibles sur les internets et on se donne rendez-vous la semaine prochaine, même heure et même endroit pour un nouveau numéro de DJ Academy.
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1: Personne ne me traite de Moviet Needles, personne.
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0: mais nous sommes immortels.
1: Qu'est-ce qui vous turlupine ce soir? Parce que moi, je vais vous le dire ce qui me turlupine. Toujours la même vieille conspiration capitaliste mondiale, version moderne. Sauf que pour le voir, il faut une lampe torche cosmique. 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Eh ben moi, j'en ai une.

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